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0: Oui.
1: C'est le groupe Mambo Tango, le concours de danse là. Mais c'est chaud. Est-ce que tu nous aides?
2: C'est pas Danny Blanc, on va dire la foule. C'est pas Danny Blanc.
3: Sango.
4: Oui, producteur.
3: Demain, c'est la finale du groupe Mambo Tango. Et j'ai besoin de toi, urgentement.

0: Ça, c'est le tango tango.
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vous êtes comme ça à l'écoute de la radio communautaire La Voix de l'Odier émettant depuis Sansané Mango, appelez-moi Tempo Moniro, depuis 10h temps universel. Mesdames et messieurs, nous allons devoir changer un peu le rythme musical. Et c'est parti comme ça jusqu'à 14h temps universel.

Aïe, aïe, aïe. 11h57. Appelez-moi tant qu'au numéro depuis 10h, universel. Nous avons ensemble vécu une ambiance musicale sans commentaire. À partir de 12h, universel, nous allons devoir procéder au passage de nos spots publicitaires et de nos communiqués. À 13h, universel, l'émission lecture pour tous.

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Zumu, Ziai, Bella. So, Nishama, on y va. On va être en ligne pour Michel Gina. On va être sur un. On va continuer encore.

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fidèles auditeurs, auditrices de la radio communautaire La Voix de l'Oti, mesdames et messieurs, bonsoir à vous toutes et à vous tous et très ravis de vous savoir très nombreux à l'écoute de la chaîne mère de l'Oti, la 104.5. Mesdames et messieurs, nous sommes aujourd'hui donc au mercredi 9 septembre 2026 et en ce jour donc nous poursuivons notre aventure de découverte toujours consacrée à l'œuvre intitulée Ville cruelle de l'auteur Mongo Betty. Fidèle auditeur, auditrice, mesdames et messieurs, nous avons donc commencé cette découverte depuis le lundi et donc en ce jour, nous allons poursuivre avec la suite du chapitre 2, donc de la deuxième partie que nous avons commencé par découvrir tous ensemble hier. Nous rappelons donc à tous ceux qui viennent pour la première fois de nous prendre en cours que l'émission Lecture pour tous est une émission de découverte des romans et des auteurs. Et l'œuvre que nous sommes en train de découvrir nous fait un peu la situation pendant la période coloniale, ce que vivaient les Africains pendant la période coloniale, surtout en Afrique francophone. Et l'œuvre nous est donc présentée par l'auteur Mongo Betty pour certains ou Eza Boto pour d'autres. Et mesdames et messieurs, vous tous qui nous suivez, je rappelle donc comme tradition dans l'émission Lecture pour tous que vous avez la possibilité de nous écrire directement donc dans l'émission afin que nous puissions partager vos impressions, vos messages de soutien, vos messages de salutation aux autres auditeurs. Et le numéro mis à votre disposition est très simple pour ceux qui veulent nous écrire par SMS simple. Vous avez la possibilité de composer donc le numéro de la radio. Il s'agit du 90 49 60 60 par SMS ou message WhatsApp pour ceux qui le veulent, et aussi une possibilité de nous écrire directement sur WhatsApp sur le 96 43 55 95. Lecture pour tous, c'est parti donc pour une nouvelle aventure de découverte en ce jour.

suite de l'aventure de découverte de l'œuvre intitulée Ville cruelle de l'auteur Mango Betty. Deux tangas, deux mondes, deux destins. Ces deux tangas attiraient également l'indigène. Le jour, le tanga du versant, tanga commercial, tanga de l'argent et du travail lucratif, vidait l'autre tanga de sa substance humaine. Les noirs remplissaient le tanga des autres ou ils s'acquittaient de leurs fonctions. Manœuvres, petits commerçants, cuisiniers, boys, marmitons, prostituées, fonctionnaires, subalternes, rabatteurs, escrocs, oisifs, main-d'œuvre pénale, les rues en fourmillaient. Chaque matin, les paysans de la forêt proche venaient grossir leurs rangs, soit qu'ils fussent simplement en quête de plus vastes horizons, soit qu'ils vinssent écouler le produit de leur travail. Ils étaient constitués parmi cette population une mentalité spécifique, si contagieuse que les hommes qui venaient périodiquement de la forêt en restaient contaminés aussi longtemps qu'ils séjournaient à Tanga. Comme les gens de la forêt, éloignés qui conservaient leur authenticité, les habitants de Tanga étaient veules, vains, trop gais, trop sensibles. Mais en plus, il y avait quelque chose d'original en eux maintenant. Un certain penchant pour le calcul mesquin, pour la nervosité, l'alcoolisme et tout ce qui excite le mépris de la vie humaine. Comme dans tous les pays où se disputent de grands intérêts matériels. C'était la ville de chez nous qui détenait le record des meurtres et des suicides. On y tuait, on s'y tuait pour tout, pour un rien et même pour une femme. Des Grecs y avaient laissé leur peau à cause de leur promptitude à peloter une femme pour peu qu'elle fût jolie ou qu'elle pénétrait dans leur boutique. Le mari faisait irruption un jour chez le commerçant avec un mauvais fusil de chasse ou à défaut une machette et vous expédiait proprement dans l'autre monde. Leur amour pour la bagarre et le sang croissait au fil des jours. Quand ils en avaient assez de se colléter entre eux, ils s'en prenaient aux commerçants étrangers en nombre pléthorique ici. Ils avaient très vite flairé la sorte d'impunité qu'ils rencontreraient dans ce petit jeu dont ils n'étaient personne, qui ne connut les règles et les tours. Le mieux, c'était de ne pas avoir affaire avec un colon français. Mais si cela vous arrivait, vous saviez à quoi vous en tenir. Au fond, n'est-ce pas l'essentiel? Par vantardise, certains acceptaient le risque. La police alors leur tombait aussitôt dessus et l'on n'en parlait plus, à moins que l'on en parlât encore des dizaines d'années après. Quant aux membres civils de la hiérarchie supérieure de l'administration coloniale, il semblait qu'on les payât pour briller par leur obstructionnisme. Ils étaient arrivés de tous les coins du pays, mais ils tendaient de plus en plus à se penser plutôt comme habitants de Tanga que comme originaires du sud et de l'est, du nord ou de l'ouest. On pouvait les voir dans la rue. Ils riaient, discutaient, se disputaient avec des gestes qui auraient enfermé l'univers entier. Ils couraient, marchaient, se bousculaient, tombaient de vélo, le tout non sans une certaine spontanéité, seul résidu de leur pureté perdue. Ils s'agitaient au soleil, dansaient, chantaient sous le regard angoissé des sbires qui circulaient par groupes comme dans une ville en état d'alerte. La nuit, la vie changeait de quartier général. Le tanga du versant nord récupérait les siens et s'animait
alors d'une effervescence incroyable. Il faisait fête chaque nuit à ses enfants prodigues. On eût dit qu'il aurait voulu les abreuver d'une chose qu'il perdrait peut-être bientôt pour toujours. La joie, la vraie joie. Excusez-moi. La joie sans maquillage, la joie nue, la joie originelle. Mais cela, il ne pouvait pas le comprendre. Déjà, il ne pouvait plus dire d'où ils venaient, qu'en nommant leur village natal, leur tribu d'origine. Ils ne savaient pas non plus où ils allaient, ni pourquoi ils y allaient. Étonnés de se trouver si nombreux ensemble, ils étaient non moins étonnés de cet étrange isolement de forêt vierge où ils se sentaient individuellement. Dans Tanganor, une case sur cinq tenait lieu de débit de boissons. Le vin rouge généralement mélangé de mauvaise eau, le vin de palme souvent mal conservé, la bière de maïs, ce qu'il y avait de meilleur, y coulait à profusion. Les initiés savaient en outre où et comment se procurer de l'Africa Gin, une fameuse boisson locale, très fortement alcoolisée. L'administration en avait formellement interdit la vente et la fabrication par fanfaronnade. Il s'était donc installé tout un réseau clandestin de distribution, de vente, d'achat, de transport de ce produit rare. N'importe comment, ce n'est pas sa fabrication que l'on pouvait raisonnablement interdire, puisque là-bas, loin de la ville, au sein de la forêt, personne n'irait jamais voir. Les maisons de danse exerçaient une attirance irrésistible sur les habitants des deux sexes. Violemment éclairées à l'électricité, bruyantes, mélodieuses et plus souvent cacophoniques, tambourinantes, pleines d'une faune singulière, égoncées dans des faux cols ou fagotées dans des robes et des jupes de mauvaise coupe, en tout cas guidées, bouffiées, empruntées, fausses. Elles coûtaient par bonheur trop cher. Aussi était-il commun de se rassembler à deux, à trois ou davantage dans une case autour d'une calebasse de vin, de battre sur des caisses vides à défaut de tam-tam, de pincer les cordes d'une guitare ou d'un banjo, d'improviser un bal où la fantaisie était la règle prédominante malgré l'exiguïté du local. Les rues de ce tanga n'avaient pas de réverbère, cela va sans dire. Les mauvais garçons, nombreux ici, en avaient profité pour la nuit, convertir la chaussée en lieu de règlement de compte. Cela expliquait l'obscurité retentie, sans cesse de piétinements sourds, de poursuites frénétiques, de gifles dont la sonorité ne le cédait en rien à celle d'un Boeing. Ces séances de brutalité à cause du phénomène de l'accoutumance en étaient venues à ne plus intéresser que les professionnels. La population des cases, y étant totalement indifférente, elle pouvait durer un temps inimaginable pour un étranger à cause de la carence nocturne de la police, commandée par des préceptes de prudence et d'économie très compréhensibles. Combien d'âmes abritaient Tanganor? 64, 20, 100 000. Comment savoir exactement? Aucun recensement n'avait jamais été fait. Sans compter que cette population était en proie à une instabilité certainement unique. Les hommes quittaient la forêt pour des raisons sentimentales ou pécuniaires, très souvent aussi par goût du nouveau. Ils séjournaient ici quelque temps à l'essai. Certains, assez peu nombreux, trouvaient impensable que l'on danse dans une case, alors que dans la case voisine, on pleurait un mort dont le cadavre n'avait même pas encore été mis sous terre. Écœurés,
ils s'en retournaient tout simplement dans leur village où ils parlaient de la ville avec tristesse en se demandant où allait le monde. D'autres convaincus à force de raillerie qu'ils s'habitueraient rapidement à des mœurs aussi insolites, simple question de temps, décidaient de se fixer définitivement. Ils faisaient ensuite venir femmes et enfants, ou, s'ils étaient jeunes et célibataires, frères et sœurs, cadets pour conserver à côté d'eux comme un vivant et constant souvenir du village natal, qu'ils ne reverraient peut-être plus.

des préoccupations d'un tout autre genre. Il en était qui ne pouvaient réaliser ici leur ambition sociale. Ils s'en allaient goûter à une autre ville. Mais qu'on ne procéda à aucun recensement, cette instabilité même ne pouvait le justifier, puisque l'administration l'ignorait, de même qu'elle ignorait tout ce qui concernait cette demi-humanité, ses joies, ses souffrances, ses aspirations, qui certes l'eussent dérouté, mais qu'elle n'avait jamais cherché à deviner et encore moins à comprendre, à s'expliquer. Quand elle voulait bien s'occuper de ces gens-là, deux catégories se trouvaient l'intéresser particulièrement. Ceux qui ayant réussi à se faufiler à travers d'innombrables barrières avaient accompli une manière d'ascension sociale et dont les fiscs s'avisaient soudain qu'ils pourraient aussi bien lui payer un modique tribut. Tant qu'à faire, ceux qui de loin ou de près, consciemment ou inconsciemment, par leurs propos ou par leurs actes représentaient une menace pour un certain état de choses, conforme à une certaine vision du monde, jugée nécessaire pour certaines raisons, ou plus exactement, pour certains besoins. Ce n'était pas bien difficile. On les mettait en pension quelque part et tout était entendu pour la plus grande gloire de l'humanité. Tanga, Tanga Nord, je veux dire, était un authentique enfant de l'Afrique. À peine né, il s'était trouvé tout seul dans la nature. Il grandissait et se formait trop rapidement. Il s'orientait et se formait trop au hasard, comme les enfants abandonnés à eux-mêmes. Comme eux, il ne se posait pas de questions. Quoiqu'il se sentît dérouté, nul ne pouvait dire avec certitude ce qu'il deviendrait, pas même les géographes ni les journalistes.

choix de l'œuvre Ville cruelle. Chapitre 3. Un matin de février 1930, dans une case basse et exiguë de Moko, un des quartiers de Tanganor, deux jeunes gens, deux enfants se disposaient à affronter cette nouvelle journée, comme ils en avaient déjà affronté tant d'autres, comme ils espéraient en affronter encore. Ils ne se ressemblaient guère, quoique frères et sœurs. Ils étaient jeunes, plutôt grands, légèrement trapus, avec ses longs bras, son long buste, ses jambes un peu courtes. Il représentait un des modèles de garçons les plus courants dans le pays. Son teint, un tantinet rougeâtre, le caractérisait fortement. Sa pilosité aussi présentait cette coloration qu'un étranger eût jugée inattendue. Pourtant, il n'y avait pas de doute. En y regardant de plus près, on reconnaissait un enfant du pays. Ce sont ses yeux, trop clairs et dotés d'une mobilité déconcertante, qui donnaient la clé de l'apparente énigme. Il y avait l'albinos en lui. Elle donnait dès l'abord une impression immédiate et générale de beauté rayonnante. Elle était bien proportionnée, plutôt forte mais souple, avec l'arrière-train un peu prominent. Sa poitrine fournie tendait la robe de cotonnade, d'assez mauvaise coupe par quoi l'on reconnaissait une villageoise. Elle avait le teint plus sombre, la peau lisse, les filles qui se baignaient tous les jours, le visage légèrement joufflu, les yeux grands et tristes, les cheveux abondants, tressés en nattes rampantes orientées vers la nuque. À considérer tous les gestes qu'elle faisait, on aurait dit qu'elle contenait comme un amas de virtualité maternelle. Ayant enfilé sa combinaison de mécanicien autrefois kaki, aujourd'hui huleuse, caresseuse, crasseuse et noire, il vint dans la petite pièce commune et s'accouda à la petite ouverture qui tenait lieu de fenêtre. Il tournait le dos à sa sœur, à qui apparemment il prêtait une attention nulle. Il sifflotait des chansons de femmes. Il regardait les femmes passer sur la chaussée poussiéreuse, allant au marché par groupes compacts et bavards de temps en temps.

exemple, Popeline bleue. Quand elle se retourna vers lui, il lui adressait une parole sous-entendue grivois. Elle disait une réplique de convention et tous deux éclataient de rire. Parfois, il cessait de plaisanter et même de siffloter, et alors son regard se perdait dans le lointain. Mais ça ne durait qu'un bref instant. Il se reprenait aussitôt, sachant que sa sœur l'épiait. Le son d'une sirène jaillit au loin. Nonchalamment, il se retourna, marcha vers la petite table de bois pour ramasser son vieux chapeau et constata qu'elle était servie. Sa sœur, appuyée maintenant au mur, le regardait du coin de l'œil et, interrogative, il prit les devants. « Odilia, ma sœur, Odilia, ma sœur !» fit-elle réticente. Peut-être qu'il allait l'entretenir de choses indifférentes pour se dérober. « Odilia, reprit-il, comment veux-tu que j'y comprenne quelque chose? Voilà des siècles que nous n'avons plus d'argent et nous mangeons toujours. Comment peux-tu faire, dit petite sœur ?» Il riait de toutes ses dents. « Les villages des environs sont pleins de braves gens, répondit-elle, évasive à dessein. Il faut bien croire qu'une providence veille sur les pauvres noirs, dit-il en guise de commentaire, tandis qu'il mangeait. Bien sûr, reprit le garçon, la nourriture, ça n'est tout de même pas un problème. Tu pourrais toujours aller en chercher au pays, et puis moi, je m'en fous. Je suis resté des semaines sans rien mâcher, en buvant juste de l'eau. Mais toi, il faut que tu manges et que tu manges bien. Il fit une pause peut-être parce que, mangeant trop vite pour ne pas être en retard, il avait la bouche trop pleine, peut-être aussi parce qu'il craignait de lui en dire davantage. Elle le scrutait, soupçonneuse. Ce songe, est-ce qu'il avait vraiment l'air de devoir mourir aujourd'hui? Elle essayait dans son esprit de figer les traits de son frère dans une rigidité cadavérique. Elle n'y arrivait pas. « Non, ce n'est pas possible, se dit-elle. Il n'a rien d'un cadavre. Quelle idée de prêter foi au songe. » Pourtant, elle avait beau se dire que c'était stupide. Son esprit y revenait quand même. Elle éprouvait l'envie de pleurer à se briser le cœur comme cette nuit en songe. « Je trouverai bientôt du travail chez un meilleur type que ce, mais je ne peux pas le quitter comme ça. »« Et pourquoi pas ?» implora-t-elle avec des larmes dans la voix. « Non, jamais » cria-t-il en frappant du poing sur la table. « Si les gens se mettent à vous payer seulement quand il leur plaît, et s'il leur plaît alors, comment fera-t-on pour vivre ? C'est moi qui te demande. Oh, il nous payera. Il faudra bien qu'il vienne et puis zut. Pourquoi en parler ici ?» Elle s'était franchement adossée au mur face à son frère et devinait une lueur de défi dans son regard. « Prends garde, Koumé, prévint-elle. Tu n'as jamais été prudent, toi. Tu t'imagines que tu

parle à des millions de ses compatriotes. Ma petite Odilia, sache bien ceci. Nous avons le nombre et le droit. Nous avons le nombre et le droit. D'autres les ont eus avant vous. Est-ce que tu as des yeux pour ne pas voir? D'autres les ont eus avant nous. Ça, c'est exact. Mais ils les ont mal utilisés. Ils plaisantaient. Ils aimaient à plaisanter sa gosse de sœur. Comme il disait, il souriait très décontracté. On n'eût jamais dit que son esprit roulait de sombres projets. Est-ce que vous projetez de le brutaliser? Pris à l'improviste, il se retourna brusquement, tremblant des lèvres et hagards, surpris comme un boxeur qui a reçu un coup bas. Il hésitait à répondre. Non, proféra-t-il enfin sans trop de conviction. Et puis, comme s'il avait eu mauvaise conscience, il ajouta. Et de quoi t'occupes-tu? Laisse donc, c'est l'affaire de garçon, tu sauras bien. Il s'arrêta sur le seuil à siffloter, tout comme au plus beau jour, il se retourna une dernière fois et dit « Au revoir, petite sœur. Surtout, ne va pas t'inquiéter. Les histoires avec des salauds comme T, ça me connaît. » Et il disparut. Ce n'était pas une fanfaronnade. Il pensait vraiment ce qu'il

Voilà donc, fidèles auditeurs, auditrices de la radio communautaire La Voix de l'Outil, mesdames, mesdemoiselles et messieurs, nous voici à la fin de cette séquence de découverte de ce jour de l'œuvre intitulée Ville cruelle de l'auteur Mongo Betty. Nous allons donc nous arrêter ici en ce jour avec la fin de la découverte du chapitre 3, donc du chapitre 2 et du chapitre 3, et donc nous donner rendez-vous demain pour la suite de cette belle aventure de découverte. Nous vous disons merci pour cette fidélité d'écoute.

fidèle auditeur. À la fin donc de ce générique, comme je le disais, nous allons refermer cette séquence de découverte de ce jour de l'œuvre intitulée Ville cruelle de l'auteur Mongo Betty. Et nous vous disons un sincère merci pour votre fidélité d'écoute. Nous n'avons pas reçu directement de messages en ce jour, de messages simples ou ni de messages WhatsApp sur les deux numéros que nous avons fournis. Nous rappelons donc que les numéros sont, pour ceux qui veulent nous écrire, les SMS, le 90 49 60 60 ou le 96 43 55 95, un message WhatsApp ou message simple. Mais nous n'avons pas reçu de message. Mais

nous disons également un sincère merci à tous nos amis qui nous suivent à travers la page TikTok en direct. Nous vous disons merci pour votre fidélité d'écoute, votre présence sur cette page. Grâce à vous, l'émission Lecture pour tous prend donc de l'ampleur sur les réseaux sociaux. Nous vous disons un sincère merci et nous merci à tous ceux qui nous envoient des messages sur la page TikTok. Nous disons comme ça merci à Jacques Demain qui nous dit bonsoir Monsieur Frédéric. Merci à vous Jacques Demain pour votre salutation. À tous ceux qui partagent l'émission, nous vous disons merci. Merci à toi Latif Koupassi pour la republication. Merci pour le tapotage également. Merci à tous ceux qui nous suivent. Bonsoir. Je ne serai pas en mesure de lire tous les messages directement, mais je vous dis merci pour les republications. NB Le Star, merci à vous pour votre fidélité d'écoute, votre présence en direct. NB Le Star, Ganeab 17, merci également à vous. Et nous allons donc nous donner rendez-vous demain. Même heure et même fréquence pour la suite de cette belle aventure de découverte de l'œuvre intitulée « Ville cruelle » de l'auteur Mongo Betty. Tout juste après donc la fermeture de l'émission en direct pour ceux qui sont sur la page TikTok et qui voudraient donc envoyer des messages, des discussions en direct, vous avez la possibilité. Nous allons continuer quelques minutes avant donc de couper. Merci à vous Ram Bouraïma, Ramzine Bouyama, Bouraïma, donc pour votre abonnement. Roland également, merci à vous. Voilà donc, fidèles auditeurs, auditrices, nous profitons donc pour saluer tous nos fidèles auditeurs du côté de la douane, en particulier Papa Nayabi, Papa Nanakan, Papa Lambima pour votre fidélité d'écoute.

Et voilà donc, mesdames et messieurs, vous disons une fois encore un sincère merci pour votre fidélité d'écoute. Merci également à tous ceux qui nous écoutent à travers le bouquet Otia, à travers le monde entier. Merci à notre fidèle auditeur, à monsieur Christophe depuis le Bénin, qui nous suit à travers le bouquet Otia. Merci à tout un chacun. Nous voici donc à la fin de cette séquence de découverte de ce jour. Donc, nos amis qui nous suivent depuis Lomé, nous vous disons merci pour votre fidélité d'écoute à travers donc Jacques Demain, nous vous saluons tous. Merci à tout un chacun. Tout au long donc de cette émission, l'équipe qui vous a accompagné était donc composée comme suit. À la direction de cette radio, M. Idrissou Amidou, à la programmation, à la mise en onde, Nassoro Tanko Mouniru, et à la présentation de l'émission, Frédéric Kumbogle. Une fois encore, merci à tout un chacun. Et le slogan est très simple, partout où nous sommes, soyons toujours des artisans de paix. Au revoir et à la prochaine. Bonne suite d'écoute des programmes de la radio communautaire La Voix de l'Oti. Bye bye.

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0: Père Linda, superbe production number one, une fois service à Bodac, Eric Lucas.
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Côte d'Ivoire, elle s'appelle Komi Sarah, Sarah Komi depuis un an, qui nous écoute. Bonsoir à vous, Sarah. Et ce morceau, c'est pour faire plaisir, c'est votre ami Zola Digué. Komi Sarah depuis la Côte d'Ivoire, Andorre.

0: Auditeurs, auditrices, amis de la radio La Voix de l'Otier, 18h49, bonsoir. Ce morceau qui vient, c'est pour faire plaisir à tous les menuisiers, tous ceux qui nous écoutent. Et à présent, en l'occurrence, spécialement à tous les menuisiers, chez nous on les appelle les Campinta. Grâce à vous, on dort sur les bons lits, on a des bonnes tables et aussi nous avons des bons tabourets, encore une fois, en chez Bébébé pour votre métier. Et c'est grâce à vous encore, oui, nous avons des bons toits.
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Dongo, il s'appelle Hamza. Hamza Dongo, yao Hamza, bonsoir à toi. Hamza Beo Dongo, ne kan subisyo Dongo, no jama kera kwa kwa tiyo.

0: show, les coureurs d'océan.
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Ancien, écoutez-moi bien, il y a des chansons qu'on n'oublie jamais, des chansons qui parlent de nos vies, de nos erreurs. L'histoire d'un jeune qui a mal tourné, mais chanté par le maître, celui qui voyait tout, qui comprenait tout.

une nouvelle page s'ouvre. À vous, chers enseignants. Vous êtes plus que des profs. Mario. Vous êtes des guides, des parents à l'école. Vous tenez la craie, mais vous tenez aussi.

Parfois c'est fatigant, mais souvenez-vous, chaque élève qui réussit, c'est votre victoire. Faisons de cette année une année Elungi. Elungi qui veut dire la patience qui construit à Ningala.

Au cahier neuf, regardez vos uniformes repassés. C'est le début de quelque chose de grand. 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L'école, c'est votre arme. 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Mario.

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spécial à tous les couples qui se sont aimés sur ces chansons. À ceux qui ont fait des enfants en écoutant Taboulé. Voici celui qui a écrit l'hymne de l'amour africain.

Fermez les anciens, fermez les yeux, les anciens, souvenez-vous de cette voix, celle qui parlait d'amour, de jalousie, de patience, celle qui disait, même quand ça fait mal, il faut pardonner. Le Seigneur de la rumba nous chante l'histoire d'un amour compliqué avec toute la douleur et toute la beauté. Voici Taboulé avec Kaful Maya. Vous faites plaisir à un amoureux de cette émission. On l'appelle Azan la fête.

pour les cœurs brisés qui ont été consolés par cette chanson. Dédicace à tous les couples qui tiennent encore grâce à ce message. Le Seigneur Daboulé nous parle de pardon ce soir. Ouais, écoutez bien les paroles.

0: Chuleta. Un pecón.
1: Les anciens, on va parler vrai maintenant. Taboulé nous pose une question que tout le monde se pose un jour. Le jour où je ne serai plus là, qu'est-ce qui va rester? C'est doux? C'est triste? C'est beau? C'est la sagesse en musique. Voici le seigneur Taboulé Rochereau avec Mokolo Nakokufa.

pouce, s'il vous plaît. Le Seigneur veut nous parler. Une chanson sur la vie, sur le temps qui passe. Écoutez bien le message. Dabule Mokolo, Na Kokufa sur la 185.

perdu quelqu'un, mais qui se souviennent en musique. À ceux qui comprennent que la vie est courte, le message est taboulé pour nous ce soir. Mokolo na kukufa, ferme les yeux et écoute.

Vous n'attendez ça nulle part ailleurs. Le trio qui a marqué toute une époque, Mbilabel Boya. Le titre c'est Boya.

se coller serré sur cette chanson. À ceux qui connaissent chaque réponse, chaque « et » entre les trois voix. La classe, l'élégance, l'amour.

s'il vous plaît, Franco veut parler à tout le monde, aux jeunes, aux anciens, à tout le monde. Une chanson de prévention, une chanson de vérité. Attention, Sida est dans vos postes. Dédicace à tous ceux qui ont compris le message à l'époque.

Un message de la part de Karimou. Et bonsoir Faux, Victor, bonne émission à vous. Dernière émission avant la rentrée scolaire 2026-2027. Je profite de cette occasion pour souhaiter une bonne reprise à tous les amoureux de l'émission La Nostalgie.

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Bonne rentrée à tous.

classe, c'est le retour de la discipline du savoir de l'avenir. Parents, accompagnés, enseignants, encadrés, élèves, engagés. À toute la famille éducative de Mango et du Togo entier, que Dieu vous donne la force, la santé, la joie. Très belle rentrée scolaire à nous tous. Ensemble, faisons de cette année une réussite.

Et ce chemin, c'est le plus noble qui soit. Car chaque matin, vous ne donnez pas seulement des cours, vous donnez de l'espoir, vous donnez un avenir. Vous êtes les bâtisseurs silencieux de

23 heures passées de ces minutes, mesdames et messieurs, merci de nous avoir suivis. Au revoir. On se pince ce vendredi à la même heure.